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1: Bonjour à toutes et à tous, voici les principales informations de ce lundi 15 juin sur Radio Grand Lac. À la une de l'actualité internationale, la situation reste très tendue au Moyen-Orient. Le président américain Donald Trump appelle à la retenue après les frappes israéliennes menées dimanche dans la banlieue sud de Beyrouth. Selon lui, ces attaques risquent de compromettre les discussions en cours entre Washington et Téhéran. 3 personnes ont été tuées dans ces bombardements. Dans le même temps, l'armée israélienne a demandé l'évacuation de plusieurs localités du sud du Liban avant de nouvelles opérations. À suivre également aujourd'hui en Haute-Savoie, Emmanuel Macron doit rencontrer Donald Trump à Évian-les-Bains en fin d'après-midi, juste avant l'ouverture officielle du sommet du G7. Les dirigeants des principales puissances économiques occidentales se retrouvent pour 3 jours de discussion, marqués notamment par les conflits internationaux et les enjeux économiques. Dans le reste de l'actualité, une enquête est ouverte à Clermont-Ferrand après une violente agression au couteau survenue samedi soir. Un jeune homme a perdu la vie et une seconde victime a été grièvement blessée. 2 suspects d'une 20aine d'années ont été interpellés et placés en garde à vue. En Corse, un important incendie a parcouru une 40aine d'hectares près de Porto Vecchio ce week-end. Le feu est désormais fixé. Aucun dégât majeur n'a été signalé, mais les autorités maintiennent une surveillance renforcée dans un contexte de sécheresse persistante. À l'étranger, les Suisses étaient appelés aux urnes ce dimanche pour se prononcer notamment sur une initiative visant à limiter la population du pays à 10 millions d'habitants d'ici 2050. Un vote suivi de près qui pourrait avoir des conséquences importantes sur les relations, notamment entre la Suisse et l'Union européenne. Et puis la météo, la chaleur va nettement s'intensifier à partir du milieu de semaine. Météo France n'exclut pas un épisode de forte chaleur, voire même une vague de chaleur en fin de semaine. Des températures supérieures à 35 degrés sont attendues dans plusieurs régions avant l'arrivée possible d'orages.
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1: On commence avec cette étude menée sur le lac du Bourget. Des chercheurs de l'Université Savoie-Mont-Blanc ont réalisé de nouveaux prélèvements de sédiments à 145 mètres de profondeur. L'objectif, mesurer l'évolution de la pollution aux microplastiques au cours des 8 dernières décennies. Les scientifiques espèrent ainsi mieux comprendre l'impact des activités humaines et évaluer l'efficacité des politiques environnementales mises en place depuis les années 1970. Les premiers résultats sont attendus à la fin de l'été. À Chambéry, un dépassement jugé dangereux a dégénéré entre 2 chauffeurs de poids lourds. Après un accrochage sur la route, les 2 hommes se sont poursuivis sur plusieurs kilomètres avant d'en venir aux mains dans la zone de Champ Nord. L'un des conducteurs de nationalité espagnole devra répondre de ses actes devant la justice en novembre prochain. Sur l'autoroute A43, une camionnette des rôtisseries savoyardes a été détruite par une explosion dimanche matin sur l'aire du Granier. Une fuite de gaz liée à un équipement de cuisson est à l'origine de l'incident. Aucun blessé n'est à déplorer, mais le véhicule est totalement hors d'usage. Autre fait marquant ce week-end, plusieurs dizaines de clous et de pointes ont été retrouvés dispersés sur une piste cyclable près de Tournon, en bordure de l'Isère. Après plusieurs crevaisons, des cyclistes et promeneurs ont participé au nettoyage de la voie. La gendarmerie a été informée. Les usagers dénoncent un acte particulièrement dangereux. Dans l'actualité locale également, Grand Chambéry poursuit le renouvellement de ses abribus. Plus de 240 équipements doivent être remplacés sur le territoire. Des installations plus modernes, financées intégralement par le concessionnaire publicitaire. Son coût annoncé pour l'agglomération. Et puis un mot de sport pour terminer, les jeunes handballeurs du centre de formation de Chambéry ont décroché samedi le titre de champion de France de National 1. Ils se sont imposés 31-29 face à Draguignan au terme d'une finale très disputée devant un gymnase comble. Une belle récompense pour une génération prometteuse du handball chambérien.
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1: Pour ce lundi, du soleil et évidemment une chaleur estivale. Côté Mercure, justement, comptez 16 degrés ce matin du côté de Tresserve, Barberaz, Saint-Alban-Lès ou encore Drumettaz, Clairafond. Au meilleur de la journée, 30 degrés seront prévus, notamment à Chambéry et Aix-les-Bains. N'oubliez pas de vous hydrater puisque les prochains jours vont être vraiment très chauds. Voilà donc pour vos prévisions météo. Je vous souhaite un excellent début de semaine à l'écoute du Grand Bain de la vie locale.
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1: Bonjour à toutes et à tous, voici les principales informations de ce lundi 15 juin sur Radio Grand Lac. À la une de l'actualité internationale, la situation reste très tendue au Moyen-Orient. Le président américain Donald Trump appelle à la retenue après les frappes israéliennes menées dimanche dans la banlieue sud de Beyrouth. Selon lui, ces attaques risquent de compromettre les discussions en cours entre Washington et Téhéran. 3 personnes ont été tuées dans ces bombardements. Dans le même temps, l'armée israélienne a demandé l'évacuation de plusieurs localités du sud du Liban avant de nouvelles opérations. À suivre également aujourd'hui en Haute-Savoie, Emmanuel Macron doit rencontrer Donald Trump à Évian-les-Bains en fin d'après-midi, juste avant l'ouverture officielle du sommet du G7. Les dirigeants des principales puissances économiques occidentales se retrouvent pour 3 jours de discussion, marqués notamment par les conflits internationaux et les enjeux économiques. Dans le reste de l'actualité, une enquête est ouverte à Clermont-Ferrand après une violente agression au couteau survenue samedi soir. Un jeune homme a perdu la vie et une seconde victime a été grièvement blessée. 2 suspects d'une 20aine d'années ont été interpellés et placés en garde à vue. En Corse, un important incendie a parcouru une 40aine d'hectares près de Porto Vecchio ce week-end. Le feu est désormais fixé. Aucun dégât majeur n'a été signalé, mais les autorités maintiennent une surveillance renforcée dans un contexte de sécheresse persistante. À l'étranger, les Suisses étaient appelés aux urnes ce dimanche pour se prononcer notamment sur une initiative visant à limiter la population du pays à 10 millions d'habitants d'ici 2050. Un vote suivi de près qui pourrait avoir des conséquences importantes sur les relations, notamment entre la Suisse et l'Union européenne. Et puis la météo, la chaleur va nettement s'intensifier à partir du milieu de semaine. Météo France n'exclut pas un épisode de forte chaleur, voire même une vague de chaleur en fin de semaine. Des températures supérieures à 35 degrés sont attendues dans plusieurs régions avant l'arrivée possible d'orages.
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1: On commence avec cette étude menée sur le lac du Bourget. Des chercheurs de l'Université Savoie-Mont-Blanc ont réalisé de nouveaux prélèvements de sédiments à 145 mètres de profondeur. L'objectif, mesurer l'évolution de la pollution aux microplastiques au cours des 8 dernières décennies. Les scientifiques espèrent ainsi mieux comprendre l'impact des activités humaines et évaluer l'efficacité des politiques environnementales mises en place depuis les années 1970. Les premiers résultats sont attendus à la fin de l'été. À Chambéry, un dépassement jugé dangereux a dégénéré entre 2 chauffeurs de poids lourds. Après un accrochage sur la route, les 2 hommes se sont poursuivis sur plusieurs kilomètres avant d'en venir aux mains dans la zone de Champ Nord. L'un des conducteurs de nationalité espagnole devra répondre de ses actes devant la justice en novembre prochain. Sur l'autoroute A43, une camionnette des rôtisseries savoyardes a été détruite par une explosion dimanche matin sur l'aire du Granier. Une fuite de gaz liée à un équipement de cuisson est à l'origine de l'incident. Aucun blessé n'est à déplorer, mais le véhicule est totalement hors d'usage. Autre fait marquant ce week-end, plusieurs dizaines de clous et de pointes ont été retrouvés dispersés sur une piste cyclable près de Tournon, en bordure de l'Isère. Après plusieurs crevaisons, des cyclistes et promeneurs ont participé au nettoyage de la voie. La gendarmerie a été informée. Les usagers dénoncent un acte particulièrement dangereux. Dans l'actualité locale également, Grand Chambéry poursuit le renouvellement de ses abribus. Plus de 240 équipements doivent être remplacés sur le territoire. Des installations plus modernes, financées intégralement par le concessionnaire publicitaire. Son coût annoncé pour l'agglomération. Et puis un mot de sport pour terminer, les jeunes handballeurs du centre de formation de Chambéry ont décroché samedi le titre de champion de France de National 1. Ils se sont imposés 31-29 face à Draguignan au terme d'une finale très disputée devant un gymnase comble. Une belle récompense pour une génération prometteuse du handball chambérien.
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1: Pour ce lundi, du soleil et évidemment une chaleur estivale. Côté Mercure, justement, comptez 16 degrés ce matin du côté de Tresserve, Barberaz, Saint-Albanlès ou encore Drumettaz, Clairafond. Au meilleur de la journée, 30 degrés seront prévus, notamment à Chambéry et Aix-les-Bains. N'oubliez pas de vous hydrater puisque les prochains jours vont être vraiment très chauds. Voilà donc pour vos prévisions météo. Je vous souhaite un excellent début de semaine à l'écoute du Grand Bain de la vie locale.
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1: Bonjour à toutes et à tous, voici les principales informations de ce lundi 15 juin sur Radio Grand Lac. À la une de l'actualité internationale, la situation reste très tendue au Moyen-Orient. Le président américain Donald Trump appelle à la retenue après les frappes israéliennes menées dimanche dans la banlieue sud de Beyrouth. Selon lui, ces attaques risquent de compromettre les discussions en cours entre Washington et Téhéran. 3 personnes ont été tuées dans ces bombardements. Dans le même temps, l'armée israélienne a demandé l'évacuation de plusieurs localités du sud du Liban avant de nouvelles opérations. À suivre également aujourd'hui en Haute-Savoie, Emmanuel Macron doit rencontrer Donald Trump à Évian-les-Bains en fin d'après-midi, juste avant l'ouverture officielle du sommet du G7. Les dirigeants des principales puissances économiques occidentales se retrouvent pour 3 jours de discussion, marqués notamment par les conflits internationaux et les enjeux économiques. Dans le reste de l'actualité, une enquête est ouverte à Clermont-Ferrand après une violente agression au couteau survenue samedi soir. Un jeune homme a perdu la vie et une seconde victime a été grièvement blessée. 2 suspects d'une vingtaine d'années ont été interpellés et placés en garde à vue. En Corse, un important incendie a parcouru une 40aine d'hectares près de Porto Vecchio ce week-end. Le feu est désormais fixé. Aucun dégât majeur n'a été signalé, mais les autorités maintiennent une surveillance renforcée dans un contexte de sécheresse persistante. À l'étranger, les Suisses étaient appelés aux urnes ce dimanche pour se prononcer notamment sur une initiative visant à limiter la population du pays à 10 millions d'habitants d'ici 2050. Un vote suivi de près qui pourrait avoir des conséquences importantes sur les relations, notamment entre la Suisse et l'Union européenne. Et puis la météo, la chaleur va nettement s'intensifier à partir du milieu de semaine. Météo France n'exclut pas un épisode de forte chaleur, voire même une vague de chaleur en fin de semaine. Des températures supérieures à 35 degrés sont attendues dans plusieurs régions avant l'arrivée possible d'orages.
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1: On commence avec cette étude menée sur le lac du Bourget. Des chercheurs de l'Université Savoie-Mont-Blanc ont réalisé de nouveaux prélèvements de sédiments à 145 mètres de profondeur. L'objectif, mesurer l'évolution de la pollution aux microplastiques au cours des 8 dernières décennies. Les scientifiques espèrent ainsi mieux comprendre l'impact des activités humaines et évaluer l'efficacité des politiques environnementales mises en place depuis les années 1970. Les premiers résultats sont attendus à la fin de l'été. À Chambéry, un dépassement jugé dangereux a dégénéré entre 2 chauffeurs de poids lourds. Après un accrochage sur la route, les 2 hommes se sont poursuivis sur plusieurs kilomètres avant d'en venir aux mains dans la zone de Champ Nord. L'un des conducteurs de nationalité espagnole devra répondre de ses actes devant la justice en novembre prochain. Sur l'autoroute A43, une camionnette des rôtisseries savoyardes a été détruite par une explosion dimanche matin sur l'aire du Granier. Une fuite de gaz liée à un équipement de cuisson est à l'origine de l'incident. Aucun blessé n'est à déplorer, mais le véhicule est totalement hors d'usage. Autre fait marquant ce week-end, plusieurs dizaines de clous et de pointes ont été retrouvés dispersés sur une piste cyclable près de Tournon, en bordure de l'Isère. Après plusieurs crevaisons, des cyclistes et promeneurs ont participé au nettoyage de la voie. La gendarmerie a été informée. Les usagers dénoncent un acte particulièrement dangereux. Dans l'actualité locale également, Grand Chambéry poursuit le renouvellement de ses abribus. Plus de 240 équipements doivent être remplacés sur le territoire. Des installations plus modernes, financées intégralement par le concessionnaire publicitaire. Son coût annoncé pour l'agglomération. Et puis un mot de sport pour terminer, les jeunes handballeurs du centre de formation de Chambéry ont décroché samedi le titre de champion de France de National 1. Ils se sont imposés 31-29 face à Draguignan au terme d'une finale très disputée devant un gymnase comble. Une belle récompense pour une génération prometteuse du handball chambérien.
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1: Pour ce lundi, du soleil et évidemment une chaleur estivale. Côté Mercure, justement, comptez 16 degrés ce matin du côté de Tresserve, Barberaz, Saint-Alban-Lès ou encore Drumettaz, Clairafond. Au meilleur de la journée, 30 degrés seront prévus, notamment à Chambéry et Aix-les-Bains. N'oubliez pas de vous hydrater puisque les prochains jours vont être vraiment très chauds. Voilà donc pour vos prévisions météo. Je vous souhaite un excellent début de semaine à l'écoute du Grand Bain de la vie locale.
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1: Il est l'heure de votre horoscope en ce lundi 15 juin sur Radio Grand Lac. Et nous débutons avec les béliers. Une belle journée s'annonce, mais attention à ne pas aller trop vite. Prenez le temps de réfléchir avant d'agir. Les taureaux, vous recherchez de la stabilité en ce lundi et vous pourriez bien la trouver. Une discussion importante pourrait vous rassurer. Les gémeaux, votre curiosité est en éveil. Profitez-en pour avancer sur un projet. Attention toutefois à ne pas vous disperser. Les cancers, les émotions sont au premier plan ce matin. Essayez de garder un peu de recul pour éviter les malentendus. Les lions, vous avez de l'énergie à revendre et ça se voit. C'est le moment idéal pour prendre des initiatives. Les vierges, une journée propice à l'organisation et à l'efficacité. Vous avancez pas à pas et ça commence à payer. Les balances, vous cherchez l'équilibre, notamment dans vos relations. Un compromis pourrait améliorer la situation. Les scorpions, votre détermination est forte aujourd'hui. Veillez simplement à ne pas être trop abrupt avec votre entourage. Les sagittaires, l'envie de bouger ou de changer d'air se fait sentir. Même un petit déplacement pourrait vous faire du bien. Les capricornes, vous êtes concentrés sur vos objectifs. Continuez sur cette lancée, les résultats ne sont pas loin. Les verseaux, une idée originale pourrait émerger ce matin. N'hésitez pas à la partager autour de vous. Et nous terminons avec nos amis les poissons. Vous êtes dans votre bulle, mais cela peut être une force. Faites confiance à votre intuition.
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1: Bon lundi, merci à vous d'avoir choisi le grand bain de la vie locale pour débuter votre semaine. J'espère que vous avez passé un très bon week-end, que vous allez bien, que la reprise est plutôt bonne. Dans tous les cas, je suis là avec vous ce matin avec votre question du jour et c'est une question cinéma. Quel est le nom de l'actrice qui incarne le professeur Minerva McGonagall dans l'adaptation cinématographique des romans Harry Potter ? Réponse A, Judi Dench. Réponse B, Maggie Smith. Réponse C, Angela Lansbury. Ou réponse D, Emma Thompson. Vous pouvez dès à présent jouer avec nous sur la page Facebook de Radio Grand Lac en message privé en nous envoyant A, B, C ou D. La bonne réponse, vous le savez, elle arrive juste après notre chanson du jour. Mais avant tout ça, place maintenant à votre éphéméride.
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1: En ce lundi 15 juin, nous souhaitons une excellente fête à tous les Bernards. Votre dicton du jour, jeunes et vieux renards, ne quittent plus le bois à Saint-Bernard. Du côté de votre chanson du jour, on remonte le temps. Au vendredi 15 juin 1979, ce jour-là, Billy Joel était au sommet des charts français avec son tube Honesty. Et c'est pour ça qu'on va se l'écouter ce matin sur le grand bain de la vie locale. Et restez bien avec nous, puisque juste après, on va se faire la réponse à notre question du jour. A tout de suite. 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
1: Billy Joel avec Honesty dans les souvenirs de l'année 1979 sur Radio Grand Lac. Merci d'être toujours avec nous, hein, branché sur le 92.1 en DAB+, radiograndlac.com ou l'application. C'est l'heure de la réponse à notre question du jour qui, je rappelle, est une question cinéma en ce lundi matin. Quel est le nom de l'actrice qui incarne le professeur Minerva McGonagall dans l'adaptation cinématographique des romans Harry Potter ? Réponse A, Judi Dench. Réponse B, Maggie Smith. Réponse C, Angela Lansbury. Ou réponse D, Emma Thompson. Et évidemment, la bonne réponse est la réponse B, Maggie Smith. Et c'est quand même un joli 88% de bonnes réponses ce matin. Un grand bravo à vous toutes et vous tous. Et Maggie Smith est d'ailleurs aussi connue pour son rôle dans la série d'Anton Ubi ou bien dans le film Sister Act. Elle est d'ailleurs décédée en 2024 à l'âge de 89 ans. Voilà donc pour votre question du jour. On se retrouvera demain, mardi, pour de toutes nouvelles aventures culturelles sur le grand bain de la vie locale. J'ai plus qu'à vous souhaiter un excellent lundi. Merci d'être à l'écoute de Radio Grand Lac.
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1: Bonjour à toutes et à tous, voici les principales informations de ce lundi 15 juin sur Radio Grand Lac. À la une de l'actualité internationale, la situation reste très tendue au Moyen-Orient. Le président américain Donald Trump appelle à la retenue après les frappes israéliennes menées dimanche dans la banlieue sud de Beyrouth. Selon lui, ces attaques risquent de compromettre les discussions en cours entre Washington et Téhéran. 3 personnes ont été tuées dans ces bombardements. Dans le même temps, l'armée israélienne a demandé l'évacuation de plusieurs localités du sud du Liban avant de nouvelles opérations. À suivre également aujourd'hui en Haute-Savoie, Emmanuel Macron doit rencontrer Donald Trump à Évian-les-Bains en fin d'après-midi, juste avant l'ouverture officielle du sommet du G7. Les dirigeants des principales puissances économiques occidentales se retrouvent pour 3 jours de discussion, marqués notamment par les conflits internationaux et les enjeux économiques. Dans le reste de l'actualité, une enquête est ouverte à Clermont-Ferrand après une violente agression au couteau survenue samedi soir. Un jeune homme a perdu la vie et une seconde victime a été grièvement blessée. 2 suspects d'une 20aine d'années ont été interpellés et placés en garde à vue. En Corse, un important incendie a parcouru une 40aine d'hectares près de Porto Vecchio ce week-end. Le feu est désormais fixé. Aucun dégât majeur n'a été signalé, mais les autorités maintiennent une surveillance renforcée dans un contexte de sécheresse persistante. À l'étranger, les Suisses étaient appelés aux urnes ce dimanche pour se prononcer notamment sur une initiative visant à limiter la population du pays à 10 millions d'habitants d'ici 2050. Un vote suivi de près qui pourrait avoir des conséquences importantes sur les relations, notamment entre la Suisse et l'Union européenne. Et puis la météo, la chaleur va nettement s'intensifier à partir du milieu de semaine. Météo France n'exclut pas un épisode de forte chaleur, voire même une vague de chaleur en fin de semaine. Des températures supérieures à 35 degrés sont attendues dans plusieurs régions avant l'arrivée possible d'orages.
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1: On commence avec cette étude menée sur le lac du Bourget. Des chercheurs de l'Université Savoie-Mont-Blanc ont réalisé de nouveaux prélèvements de sédiments à 145 mètres de profondeur. L'objectif, mesurer l'évolution de la pollution aux microplastiques au cours des 8 dernières décennies. Les scientifiques espèrent ainsi mieux comprendre l'impact des activités humaines et évaluer l'efficacité des politiques environnementales mises en place depuis les années 1970. Les premiers résultats sont attendus à la fin de l'été. À Chambéry, un dépassement jugé dangereux a dégénéré entre 2 chauffeurs de poids lourds. Après un accrochage sur la route, les 2 hommes se sont poursuivis sur plusieurs kilomètres avant d'en venir aux mains dans la zone de Champ Nord. L'un des conducteurs de nationalité espagnole devra répondre de ses actes devant la justice en novembre prochain. Sur l'autoroute A43, une camionnette des rôtisseries savoyardes a été détruite par une explosion dimanche matin sur l'aire du Granier. Une fuite de gaz liée à un équipement de cuisson est à l'origine de l'incident. Aucun blessé n'est à déplorer, mais le véhicule est totalement hors d'usage. Autre fait marquant ce week-end, plusieurs dizaines de clous et de pointes ont été retrouvés dispersés sur une piste cyclable près de Tournon, en bordure de l'Isère. Après plusieurs crevaisons, des cyclistes et promeneurs ont participé au nettoyage de la voie. La gendarmerie a été informée. Les usagers dénoncent un acte particulièrement dangereux. Dans l'actualité locale également, Grand Chambéry poursuit le renouvellement de ses abribus. Plus de 240 équipements doivent être remplacés sur le territoire. Des installations plus modernes, financées intégralement par le concessionnaire publicitaire. Son coût annoncé pour l'agglomération. Et puis un mot de sport pour terminer, les jeunes handballeurs du centre de formation de Chambéry ont décroché samedi le titre de champion de France de National 1. Ils se sont imposés 31-29 face à Draguignan au terme d'une finale très disputée devant un gymnase comble. Une belle récompense pour une génération prometteuse du handball chambérien.
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1: Pour ce lundi, du soleil et évidemment une chaleur estivale. Côté Mercure, justement, comptez 16 degrés ce matin du côté de Tresserve, Barberaz, Saint-Alban-Lès ou encore Drumettaz, Clairafond. Au meilleur de la journée, 30 degrés seront prévus, notamment à Chambéry et Aix-les-Bains. N'oubliez pas de vous hydrater puisque les prochains jours vont être vraiment très chauds. Voilà donc pour vos prévisions météo. Je vous souhaite un excellent début de semaine à l'écoute du Grand Bain de la vie locale.
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1: Bonjour à toutes et à tous, voici les principales informations de ce lundi 15 juin sur Radio Grand Lac. À la une de l'actualité internationale, la situation reste très tendue au Moyen-Orient. Le président américain Donald Trump appelle à la retenue après les frappes israéliennes menées dimanche dans la banlieue sud de Beyrouth. Selon lui, ces attaques risquent de compromettre les discussions en cours entre Washington et Téhéran. 3 personnes ont été tuées dans ces bombardements. Dans le même temps, l'armée israélienne a demandé l'évacuation de plusieurs localités du sud du Liban avant de nouvelles opérations. À suivre également aujourd'hui en Haute-Savoie, Emmanuel Macron doit rencontrer Donald Trump à Évian-les-Bains en fin d'après-midi, juste avant l'ouverture officielle du sommet du G7. Les dirigeants des principales puissances économiques occidentales se retrouvent pour 3 jours de discussion, marqués notamment par les conflits internationaux et les enjeux économiques. Dans le reste de l'actualité, une enquête est ouverte à Clermont-Ferrand après une violente agression au couteau survenue samedi soir. Un jeune homme a perdu la vie et une seconde victime a été grièvement blessée. 2 suspects d'une 20aine d'années ont été interpellés et placés en garde à vue. En Corse, un important incendie a parcouru une 40aine d'hectares près de Porto Vecchio ce week-end. Le feu est désormais fixé. Aucun dégât majeur n'a été signalé, mais les autorités maintiennent une surveillance renforcée dans un contexte de sécheresse persistante. À l'étranger, les Suisses étaient appelés aux urnes ce dimanche pour se prononcer notamment sur une initiative visant à limiter la population du pays à 10 millions d'habitants d'ici 2050. Un vote suivi de près qui pourrait avoir des conséquences importantes sur les relations, notamment entre la Suisse et l'Union européenne. Et puis la météo, la chaleur va nettement s'intensifier à partir du milieu de semaine. Météo France n'exclut pas un épisode de forte chaleur, voire même une vague de chaleur en fin de semaine. Des températures supérieures à 35 degrés sont attendues dans plusieurs régions avant l'arrivée possible d'orages.
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1: On commence avec cette étude menée sur le lac du Bourget. Des chercheurs de l'Université Savoie-Mont-Blanc ont réalisé de nouveaux prélèvements de sédiments à 145 mètres de profondeur. L'objectif, mesurer l'évolution de la pollution aux microplastiques au cours des 8 dernières décennies. Les scientifiques espèrent ainsi mieux comprendre l'impact des activités humaines et évaluer l'efficacité des politiques environnementales mises en place depuis les années 1970. Les premiers résultats sont attendus à la fin de l'été. À Chambéry, un dépassement jugé dangereux a dégénéré entre 2 chauffeurs de poids lourds. Après un accrochage sur la route, les 2 hommes se sont poursuivis sur plusieurs kilomètres avant d'en venir aux mains dans la zone de Champ Nord. L'un des conducteurs de nationalité espagnole devra répondre de ses actes devant la justice en novembre prochain. Sur l'autoroute A43, une camionnette des rôtisseries savoyardes a été détruite par une explosion dimanche matin sur l'aire du Granier. Une fuite de gaz liée à un équipement de cuisson est à l'origine de l'incident. Aucun blessé n'est à déplorer, mais le véhicule est totalement hors d'usage. Autre fait marquant ce week-end, plusieurs dizaines de clous et de pointes ont été retrouvés dispersés sur une piste cyclable près de Tournon, en bordure de l'Isère. Après plusieurs crevaisons, des cyclistes et promeneurs ont participé au nettoyage de la voie. La gendarmerie a été informée. Les usagers dénoncent un acte particulièrement dangereux. Dans l'actualité locale également, Grand Chambéry poursuit le renouvellement de ses abribus. Plus de 240 équipements doivent être remplacés sur le territoire. Des installations plus modernes, financées intégralement par le concessionnaire publicitaire. Son coût annoncé pour l'agglomération. Et puis un mot de sport pour terminer, les jeunes handballeurs du centre de formation de Chambéry ont décroché samedi le titre de champion de France de National 1. Ils se sont imposés 31-29 face à Draguignan au terme d'une finale très disputée devant un gymnase comble. Une belle récompense pour une génération prometteuse du handball chambérien.
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1: Pour ce lundi, du soleil et évidemment une chaleur estivale. Côté Mercure, justement, comptez 16 degrés ce matin du côté de Tresserve, Barberaz, Saint-Alban-Lès ou encore Drumettaz, Clairafond. Au meilleur de la journée, 30 degrés seront prévus, notamment à Chambéry et Aix-les-Bains. N'oubliez pas de vous hydrater puisque les prochains jours vont être vraiment très chauds. Voilà donc pour vos prévisions météo. Je vous souhaite un excellent début de semaine à l'écoute du Grand Bain de la vie locale.
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1: Il est l'heure de votre horoscope en ce lundi 15 juin sur Radio Grand Lac. Et nous débutons avec les béliers. Une belle journée s'annonce, mais attention à ne pas aller trop vite. Prenez le temps de réfléchir avant d'agir. Les taureaux, vous recherchez de la stabilité en ce lundi et vous pourriez bien la trouver. Une discussion importante pourrait vous rassurer. Les gémeaux, votre curiosité est en éveil. Profitez-en pour avancer sur un projet. Attention toutefois à ne pas vous disperser. Les cancers, les émotions sont au premier plan ce matin. Essayez de garder un peu de recul pour éviter les malentendus. Les lions, vous avez de l'énergie à revendre et ça se voit. C'est le moment idéal pour prendre des initiatives. Les vierges, une journée propice à l'organisation et à l'efficacité. Vous avancez pas à pas et ça commence à payer. Les balances, vous cherchez l'équilibre, notamment dans vos relations. Un compromis pourrait améliorer la situation. Les scorpions, votre détermination est forte aujourd'hui. Veillez simplement à ne pas être trop abrupt avec votre entourage. Les sagittaires, l'envie de bouger ou de changer d'air se fait sentir. Même un petit déplacement pourrait vous faire du bien. Les capricornes, vous êtes concentrés sur vos objectifs. Continuez sur cette lancée, les résultats ne sont pas loin. Les verseaux, une idée originale pourrait émerger ce matin. N'hésitez pas à la partager autour de vous. Et nous terminons avec nos amis les poissons. Vous êtes dans votre bulle, mais cela peut être une force. Faites confiance à votre intuition.
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1: Bon lundi, merci à vous d'avoir choisi le grand bain de la vie locale pour débuter votre semaine. J'espère que vous avez passé un très bon week-end, que vous allez bien, que la reprise est plutôt bonne. Dans tous les cas, je suis là avec vous ce matin avec votre question du jour et c'est une question cinéma. Quel est le nom de l'actrice qui incarne le professeur Minerva McGonagall dans l'adaptation cinématographique des romans Harry Potter ? Réponse A, Judi Dench. Réponse B, Maggie Smith. Réponse C, Angela Lansbury. Ou réponse D, Emma Thompson. Vous pouvez dès à présent jouer avec nous sur la page Facebook de Radio Grand Lac en message privé en nous envoyant A, B, C ou D. La bonne réponse, vous le savez, elle arrive juste après notre chanson du jour. Mais avant tout ça, place maintenant à votre éphéméride.
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1: En ce lundi 15 juin, nous souhaitons une excellente fête à tous les Bernards. Votre dicton du jour, jeunes et vieux renards, ne quitte plus le bois à Saint-Bernard. Du côté de votre chanson du jour, on remonte le temps. Au vendredi 15 juin 1979, ce jour-là, Billy Joel était au sommet des charts français avec son tube Honesty. Et c'est pour ça qu'on va se l'écouter ce matin sur le grand bain de la vie locale. Et restez bien avec nous, puisque juste après, on va se faire la réponse à notre question du jour. A tout de suite.
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1: Billy Joel avec Honesty dans les souvenirs de l'année 1979 sur Radio Grand Lac. Merci d'être toujours avec nous, hein, branché sur le 92.1 en DAB+, radiograndlac.com ou l'application. C'est l'heure de la réponse à notre question du jour qui, je rappelle, est une question cinéma en ce lundi matin. Quel est le nom de l'actrice qui incarne le professeur Minerva McGonagall dans l'adaptation cinématographique des romans Harry Potter ? Réponse A, Judi Dench. Réponse B, Maggie Smith. Réponse C, Angela Lansbury. Ou réponse D, Emma Thompson. Et évidemment, la bonne réponse est la réponse B, Maggie Smith. Et c'est quand même un joli 88% de bonnes réponses ce matin. Un grand bravo à vous toutes et vous tous. Et Maggie Smith est d'ailleurs aussi connue pour son rôle dans la série d'Anton Ubi, ou bien dans le film Sister Act. Elle est d'ailleurs décédée en 2024, à l'âge de 89 ans. Voilà donc pour votre question du jour. On se retrouvera demain, mardi, pour de toutes nouvelles aventures culturelles sur le grand bain de la vie locale. J'ai plus qu'à vous souhaiter un excellent lundi. Merci d'être à l'écoute de Radio Grand Lac.
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1: Bonjour à toutes et à tous, voici les principales informations de ce lundi 15 juin sur Radio Grand Lac. À la une de l'actualité internationale, la situation reste très tendue au Moyen-Orient. Le président américain Donald Trump appelle à la retenue après les frappes israéliennes menées dimanche dans la banlieue sud de Beyrouth. Selon lui, ces attaques risquent de compromettre les discussions en cours entre Washington et Téhéran. 3 personnes ont été tuées dans ces bombardements. Dans le même temps, l'armée israélienne a demandé l'évacuation de plusieurs localités du sud du Liban avant de nouvelles opérations. À suivre également aujourd'hui en Haute-Savoie, Emmanuel Macron doit rencontrer Donald Trump à Évian-les-Bains en fin d'après-midi, juste avant l'ouverture officielle du sommet du G7. Les dirigeants des principales puissances économiques occidentales se retrouvent pour 3 jours de discussion, marqués notamment par les conflits internationaux et les enjeux économiques. Dans le reste de l'actualité, une enquête est ouverte à Clermont-Ferrand après une violente agression au couteau survenue samedi soir. Un jeune homme a perdu la vie et une seconde victime a été grièvement blessée. 2 suspects d'une 20aine d'années ont été interpellés et placés en garde à vue. En Corse, un important incendie a parcouru une 40aine d'hectares près de Porto Vecchio ce week-end. Le feu est désormais fixé. Aucun dégât majeur n'a été signalé, mais les autorités maintiennent une surveillance renforcée dans un contexte de sécheresse persistante. À l'étranger, les Suisses étaient appelés aux urnes ce dimanche pour se prononcer notamment sur une initiative visant à limiter la population du pays à 10 millions d'habitants d'ici 2050. Un vote suivi de près qui pourrait avoir des conséquences importantes sur les relations, notamment entre la Suisse et l'Union européenne. Et puis la météo, la chaleur va nettement s'intensifier à partir du milieu de semaine. Météo France n'exclut pas un épisode de forte chaleur, voire même une vague de chaleur en fin de semaine. Des températures supérieures à 35 degrés sont attendues dans plusieurs régions avant l'arrivée.

0: arrivée possible d'orage.
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0: On commence avec cette étude menée sur le lac du Bourget. Des chercheurs de l'université Savoie-Mont-Blanc ont réalisé de nouveaux prélèvements de sédiments à 145 mètres de profondeur. L'objectif, mesurer l'évolution de la pollution aux microplastiques au cours des 8 dernières décennies. Les scientifiques espèrent ainsi mieux comprendre l'impact des activités humaines et évaluer l'efficacité des politiques environnementales mises en place depuis les années 1970. Les premiers résultats sont attendus à la fin de l'été. À Chambéry, un dépassement jugé dangereux a dégénéré entre deux chauffeurs de poids lourds. Après un accrochage sur la route, les deux hommes se sont poursuivis sur plusieurs kilomètres avant d'en venir aux mains dans la zone de Champ Nord. L'un des conducteurs de nationalité espagnole devra répondre de ses actes devant la justice en novembre prochain. Sur l'autoroute A43, une camionnette des rôtisseries savoyardes a été détruite par une explosion dimanche matin sur l'aire du Granier. Une fuite de gaz liée à un équipement de cuisson est à l'origine de l'incident. Aucun blessé n'est à déplorer, mais le véhicule est totalement hors d'usage. Autre fait marquant ce week-end, plusieurs dizaines de clous et de pointes ont été retrouvés dispersés sur une piste cyclable près de Tournon, en bordure de l'Isère. Après plusieurs crevaisons, des cyclistes et promeneurs ont participé au nettoyage de la voie. La gendarmerie a été informée. Les usagers dénoncent un acte particulièrement dangereux. Dans l'actualité locale également, Grand Chambéry poursuit le renouvellement de ses abribus. Plus de 240 équipements doivent être remplacés sur le territoire. Des installations plus modernes, financées intégralement par le concessionnaire publicitaire. Son coût annoncé pour l'agglomération. Et puis un mot de sport pour terminer, les jeunes handballeurs du centre de formation de Chambéry ont décroché samedi le titre de champion de France de National 1. Ils se sont imposés 31-29 face à Draguignan au terme d'une finale très disputée devant un gymnase comble. Une belle récompense pour une génération prometteuse du handball chambérien.
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0: Pour ce lundi, du soleil et évidemment une chaleur estivale. Côté Mercure, justement, comptez 16 degrés ce matin du côté de Tresserve, Barberaz, Saint-Alban-Lès ou encore Drumettaz, Clairafond. Au meilleur de la journée, 30 degrés seront prévus, notamment à Chambéry et Aix-les-Bains. N'oubliez pas de vous hydrater puisque les prochains jours vont être vraiment très chauds. Voilà donc pour vos prévisions météo. Je vous souhaite un excellent début de semaine à l'écoute du Grand Bain de la vie locale.
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0: Juin sur Radio Grand Lac. À la une de l'actualité internationale, la situation reste très tendue au Moyen-Orient. Le président américain Donald Trump appelle à la retenue après les frappes israéliennes menées dimanche dans la banlieue sud de Beyrouth. Selon lui, ces attaques risquent de compromettre les discussions en cours entre Washington et Téhéran. 3 personnes ont été tuées dans ces bombardements. Dans le même temps, l'armée israélienne a demandé l'évacuation de plusieurs localités du sud du Liban avant de nouvelles opérations. À suivre également aujourd'hui en Haute-Savoie, Emmanuel Macron doit rencontrer Donald Trump à Évian-les-Bains en fin d'après-midi, juste avant l'ouverture officielle du sommet du G7. Les dirigeants des principales puissances économiques occidentales se retrouvent pour 3 jours de discussion, marqués notamment par les conflits internationaux et les enjeux économiques. Dans le reste de l'actualité, une enquête est ouverte à Clermont-Ferrand après une violente agression au couteau survenue samedi soir. Un jeune homme a perdu la vie et une seconde victime a été grièvement blessée. 2 suspects d'une 20aine d'années ont été interpellés et placés en garde à vue. En Corse, un important incendie a parcouru une 40aine d'hectares près de Porto Vecchio ce week-end. Le feu est désormais fixé. Aucun dégât majeur n'a été signalé, mais les autorités maintiennent une surveillance renforcée dans un contexte de sécheresse persistante. À l'étranger, les Suisses étaient appelés aux urnes ce dimanche pour se prononcer notamment sur une initiative visant à limiter la population du pays à 10 millions d'habitants d'ici 2050. Un vote suivi de près qui pourrait avoir des conséquences importantes sur les relations, notamment entre la Suisse et l'Union européenne. Et puis la météo, la chaleur va nettement s'intensifier à partir du milieu de semaine. Météo France n'exclut pas un épisode de forte chaleur, voire même une vague de chaleur en fin de semaine. Des températures supérieures à 35 degrés sont attendues dans plusieurs régions avant l'arrivée possible d'orages.
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0: On commence avec cette étude menée sur le lac du Bourget. Des chercheurs de l'Université Savoie-Mont-Blanc ont réalisé de nouveaux prélèvements de sédiments à 145 mètres de profondeur. L'objectif, mesurer l'évolution de la pollution aux microplastiques au cours des 8 dernières décennies. Les scientifiques espèrent ainsi mieux comprendre l'impact des activités humaines et évaluer l'efficacité des politiques environnementales mises en place depuis les années 1970. Les premiers résultats sont attendus à la fin de l'été. À Chambéry, un dépassement jugé dangereux a dégénéré entre 2 chauffeurs de poids lourds. Après un accrochage sur la route, les 2 hommes se sont poursuivis sur plusieurs kilomètres avant d'en venir aux mains dans la zone de Champ Nord. L'un des conducteurs de nationalité espagnole devra répondre de ses actes devant la justice en novembre prochain. Sur l'autoroute A43, une camionnette des rôtisseries savoyardes a été détruite par une explosion dimanche matin sur l'aire du Granier. Une fuite de gaz liée à un équipement de cuisson est à l'origine de l'incident. Aucun blessé n'est à déplorer, mais le véhicule est totalement hors d'usage. Autre fait marquant ce week-end, plusieurs dizaines de clous et de pointes ont été retrouvés dispersés sur une piste cyclable près de Tournon, en bordure de l'Isère. Après plusieurs crevaisons, des cyclistes et promeneurs ont participé au nettoyage de la voie. La gendarmerie a été informée. Les usagers dénoncent un acte particulièrement dangereux. Dans l'actualité locale également, Grand Chambéry poursuit le renouvellement de ses abribus. Plus de 240 équipements doivent être remplacés sur le territoire. Des installations plus modernes, financées intégralement par le concessionnaire publicitaire. Son coût annoncé pour l'agglomération. Et puis un mot de sport pour terminer, les jeunes handballeurs du centre de formation de Chambéry ont décroché samedi le titre de champion de France de National 1. Ils se sont imposés 31-29 face à Draguignan au terme d'une finale très disputée devant un gymnase comble. Une belle récompense pour une génération prometteuse du handball chambérien.
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0: Pour ce lundi, du soleil et évidemment une chaleur estivale. Côté Mercure, justement, comptez 16 degrés ce matin du côté de Tresserve, Barberaz, Saint-Albanlès ou encore Drumettaz, Clairafond. Au meilleur de la journée, 30 degrés seront prévus, notamment à Chambéry et Aix-les-Bains. N'oubliez pas de vous hydrater puisque les prochains jours vont être vraiment très chauds. Voilà donc pour vos prévisions météo. Je vous souhaite un excellent début de semaine à l'écoute du Grand Bain de la vie locale.
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3: Bonjour à toutes et à tous et bienvenue dans Parenthèse Beauté, votre rendez-vous dédié à la beauté, au bien-être et aux belles histoires entrepreneuriales. Aujourd'hui est une émission un petit peu particulière pour moi puisque c'est la dernière avant quelques semaines de pause. Je vais accueillir un merveilleux événement dans ma vie, l'arrivée de mon deuxième petit garçon. Et je tenais à remercier pour cela toute l'équipe de Radio Grand Lac qui a été formidable sur cette première partie de saison. Et aussi, je tenais à terminer ma dernière émission avec une invitée qui incarne parfaitement les valeurs que j'aime mettre en lumière dans cette émission, la passion et l'entrepreneuriat au féminin. Et pour cela, j'ai le plaisir de recevoir aujourd'hui Seloua Bengarali, qui est la fondatrice de Secrea Beauty, une marque dédiée à la coloration végétale. Seloua, bonjour et merci d'être ce midi avec nous sur Radio Grand Lac. Comment allez-vous ?
4: Bonjour Anaïs, bonjour à tous. Je vais bien, je suis ravie d'être avec vous aujourd'hui pour vous parler de Secrea Beauty et plus particulièrement de la coloration végétale.
3: Très bien. Bon, alors si c'est possible, on va se tutoyer à l'antenne, ce sera quand même plus pratique.
4: Oui, d'accord.
3: Et puis, d'accord. Donc du coup, est-ce que tu peux nous expliquer comment t'es venue en fait cette envie de créer Secrea Beauty, nous expliquer un petit peu ton parcours, et surtout voilà, pour te présenter auprès de nos auditeurs.
4: D'accord. Je suis Seloua Bengarali, la fondatrice de Secrea Beauty. Je suis une passionnée par la beauté au naturel, des soins naturels, des plantes, de l'Ayurveda. Et depuis quelques années, j'ai constaté que plusieurs femmes, tout comme moi, recherchaient des alternatives à la coloration conventionnelle. Et d'où m'est venue l'idée de créer Secrea Beauty.
3: Et du coup, donc, est-ce que ça a été une envie vraiment voilà, qui est venue comme ça ou est-ce que tu as déjà eu des modèles aussi entrepreneuriales autour de toi ?
4: Non, ça m'est venu l'envie en fait dès que j'ai eu l'apparition de mes premiers cheveux blancs
3: okay.
4: Et que j'ai eu recours à la coloration chimique, chose qui ne m'a pas du tout convenu.
3: Oui.
4: Donc j'ai recherché des alternatives, des soins avec les plantes, l'Ayurveda, donc la coloration. J'ai découvert le monde hein, de la coloration végétale et là j'ai été époustouflée par les résultats qu'on peut avoir.
3: Okay.
4: Et c'est là vraiment qu'est m'est venue l'idée de créer une marque de coloration végétale.
3: Ok. Et qu'est-ce qui t'a, on va dire, quelle est la différence entre une marque de cosmétiques, enfin de capillaires chimiques, enfin on va dire avec qu'on peut trouver dans le commerce lambda, et une marque de coloration végétale? Parce que très clairement, on n'en entend pas si souvent parler. C'est vrai qu'on va chez le coiffeur et c'est même pas une question qu'on pose en fait habituellement. Il y a beaucoup de salons qui sont en train de se développer sur la partie végétale et aussi dans la partie cosmétique. C'est vrai qu'on en entend beaucoup parler, puis on en a aussi beaucoup parlé autour dans cette émission. Est-ce que tu peux nous expliquer un petit peu la différence en fait et puis surtout peut-être la qualité du cheveu au final? Est-ce que c'est valable sur tous les types de cheveux? Comment tu as fait ta propre expertise?
4: Alors, la coloration végétale, c'est un ensemble de poudres de plantes tinctoriales qui, contrairement à la coloration chimique qui va ouvrir les cailles du cheveu et pénétrer dans le cheveu pour modifier la couleur naturelle du cheveu, donc il va la remplacer par une couleur de synthèse, la coloration végétale, elle va enrober la fibre capillaire en la colorant, en la gainant et en lui apportant du volume, de la brillance et des très jolis reflets.
3: D'accord. Donc, en fait, si je comprends bien, c'est qu'on ne va pas venir casser la fibre capillaire, mais on va venir vraiment l'entretenir. On va avoir aussi un côté aussi soyeux, non, dans la partie végétale.
4: Hein ? Exactement. Il y a vraiment le côté soyeux, brillance. Il y a vraiment une modification de la fibre capillaire.
3: Est-ce que la coloration végétale s'applique à tous les types de cheveux ?
4: Alors oui, elle peut s'appliquer à tous les types de cheveux. La coloration, elle présente une palette de nuances hein, qui va du blond doré jusqu'au brun foncé. Mais sauf que, bien sûr, elle ne permet pas de décolorer le cheveu, contrairement à la coloration chimique.
3: Ok. Est-ce que tu peux nous parler du coup de ta marque à toi? Qu'est-ce que tu as souhaité développer comme couleur de cheveux, comme ingrédient? Qu'est-ce que tu as souhaité intégrer en fait à l'intérieur de ce développement de marque?
4: Alors vraiment, Secret à Beauty, c'est une coloration où vraiment j'ai donné de l'importance à vouloir bien couvrir les cheveux, mais également lui apporter un soin. Donc, on trouve des plantes qui colorent et en plus qui apportent un véritable soin pour les cheveux. Il y a par exemple de l'oshua. C'est une plante, c'est une racine ancestrale chinoise qui combat le grisonnement et qui stimule la vitalité du cheveu. Il y a du henné, c'est une plante colorante qui renforce en plus le cheveu. On a de l'indigo qui va apporter un pigment bleuté et qui intensifie les teintes brunes. Il y a du fenugrec. Le fenugrec, c'est une graine qui va fortifier le cheveu et qui va limiter sa casse et qui va en plus sublimer la couleur. On a du mangista, c'est une racine ayurvédique aussi qui apporte un pigment rouge profond. Il y a du thé vert qui est un antioxydant. Il y a de l'amla aussi, un très puissant antioxydant. Vraiment, la coloration végétale Secret à Beauty colore le cheveu et apporte un véritable soin à la fibre capillaire.
3: D'accord. Et alors moi, c'est quelque chose que j'ai appris avec toi, c'est le temps de pause. Parce que c'est vrai que quand alors moi je fais des mèches blondes chez le coiffeur et c'est vrai qu'on est à peu près toujours sur le même temps de pause quand j'y vais. Mais c'est vrai que toi tu m'as expliqué aussi que le temps de pause pouvait varier en fonction de la couvrance qu'on souhaitait avoir. Et ça c'est quelque chose que je ne savais pas.
4: Oui, bien sûr. Alors, le temps de pause va dépendre en fait du résultat qu'on souhaite. Alors, plus une personne a des cheveux blancs et plus le temps de pause va être plus long. Et si c'est uniquement pour apporter un soin et de la vitalité aux cheveux et des reflets, le temps de pause peut être relativement plus court. Mais en moyenne, le temps de pause avec Secret à Beauty, c'est entre 1 heure et 2 heures.
3: Ok, d'accord. Et alors, dans ton parcours entrepreneurial, alors tu en es où aujourd'hui? Parce que tu as lancé ta marque, tu as lancé ta marque dans le sens où tu as créé ton nom de marque. Est-ce que tu peux nous expliquer un petit peu comment ça se passe pour une construction de marque de coloration végétale par rapport aux étapes que tu as dû passer jusqu'à la sortie des produits et l'arrivée des produits?
4: D'accord. Alors, c'est un parcours qui est très excitant.
3: Du combattant.
4: Voilà, très exigeant. Alors moi, tout d'abord, j'ai vraiment voulu donner une mission et des valeurs à la marque Secret à l'outil. Voilà. Pourquoi l'idée bien positionnée, mon premier challenge, c'était de trouver un laboratoire qui partage réellement ma vision.
3: Oui.
4: De rechercher un partenaire capable de formuler des produits qui soient à la fois efficaces, naturels et respectueux du cheveu.
3: Ouais.
4: Donc, une fois le laboratoire trouvé, il fallait l'identité visuelle. L'identité visuelle aussi qui a été un parcours un peu difficile parce que j'ai eu du mal à me positionner. Et une fois avoir eu l'identité visuelle, il fallait penser à la communication, il fallait penser au marketing, à la création de la boutique. Et c'est pour ça que j'ai eu le plaisir de m'être fait accompagner par des professionnels pour mener à bien ce projet.
3: D'accord. Mais oui, tu es passé avec moi en direct avec l'agence. Oui, effectivement, on a travaillé sur ton image de marque, tes packaging, ton logo, ton repositionnement de marque, parce que effectivement, c'est quelque chose qui te plaisait pas, t'avais pas eu de coup de cœur en fait à la base. Et c'est vrai que quand on bloque un petit peu sur cette partie-là où on voit que la marque, en fait, ne ressemble pas, finalement, en fait, il y a tout qui bloque. Et exactement. Effectivement, c'était un petit peu ton cas quand tu m'as contacté au départ. Et, oui. Et c'est vrai qu'on s'est dit, bon, bah voilà, on voit comment on peut faire pour avancer les choses. Et puis, oui. Et puis je pense que pour l'instant, tu es plutôt satisfaite.
4: Je suis satisfaite. Tu arriveras et t'es arrivée en secours. J'avais vraiment besoin de ce regard extérieur que vous m'avez apporté. Ce regard extérieur et professionnel.
3: Oui, bah on a essayé d'avancer au maximum. Alors, c'est vrai que là, pour les auditeurs, donc c'est vrai qu'il y a plusieurs phases. Donc, il y a la partie de recherche de développement au niveau laboratoire que toi tu as réalisé, la partie où on va créer en fait toute la partie branding, donc le logo, s'assurer que le nom de marque est bien disponible, s'assurer que derrière en fait on va avoir des jolies étiquettes si on a envie d'avoir des étiquettes, ou alors un joli packaging en fait autour. Et puis ensuite, on va avoir voilà toute la partie création de site internet pour justement savoir quel est le système de distribution, parce que toi, ta marque va être distribuée sur principalement aussi en ligne. Hein, sur, oui. D'ailleurs, du coup, est-ce que tu peux nous donner le nom du site, parce que les auditeurs peuvent déjà se pré-enregistrer pour pouvoir être prévenus lors du lancement.
4: Oui, alors le nom du site, c'est Secret Abouti.
3: Oui. Et puis, donc, c'est secretabouti.com et ils peuvent mettre directement leur adresse mail sur ta page pour pouvoir être prévenu quand tu vas lancer. D'ailleurs, d'ici combien de temps tu vas lancer ta marque?
4: Alors, en principe, mes produits devraient être prêts d'ici fin juillet, maximum début août.
3: Ok, d'accord. Donc, du coup, justement, une fois qu'on aura un peu les cheveux avec l'été, justement, qui sera passé par là, avec la piscine, le soleil,
4: les tout dégâts ça.
3: C'est ouais. ça. Donc, on pourra commander tes produits directement sur ton site. Et je pense, parce que ça peut aussi intéresser quelques coiffeurs qui, justement, utilisent que de la coloration végétale. Donc, n'hésitez pas aussi à aller faire un petit tour sur sa page pour l'instant, qui est encore fermée, puisque le site n'est pas encore live. Pour l'instant, il y a simplement une page qui montre un petit peu son logo et ce à quoi on va pouvoir potentiellement découvrir, en tout cas s'attendre en termes d'univers de marque. Mais pour l'instant, le site n'est pas encore ouvert pour qu'on puisse découvrir les produits Secret Abouti.
4: Exactement. Mais après, on peut suivre l'aventure aussi également Secret Abouti sur les réseaux sociaux, sur Instagram ou sur TikTok, où je donnerai davantage d'informations sur la sortie des produits très prochainement.
3: Oui, parce que d'ailleurs, t'es quand même bien suivie sur TikTok aussi, non?
4: Oui, j'ai quelques suivis, oui. Et je partage des tips pour les cheveux, c'est pas mal du tout.
3: Et du coup, le nom de ton compte sur TikTok?
4: Secret Abouti.
3: Secret Abouti, ok, ouais. Parfait. Et ben écoute, merci beaucoup pour cette interview, pour ce parcours moi je trouve que c'est vraiment hyper inspirant, parce que il y a quand même beaucoup de personnes qui ont envie de créer leur marque et en même temps qui savent pas trop, et puis des personnes qui savent pas forcément aussi en quoi consiste la coloration végétale. Ben du coup, merci pour cela, pour nous avoir fait découvrir ton univers. Et puis, ben écoute, je te dis à très vite. Et pour les auditeurs, si jamais vous avez envie de retrouver donc la marque de Seloua, c'est sur Secrea Beauty. Et puis moi, je vous dis du coup à très vite pour la prochaine émission. Du coup, il va se passer quelques semaines avant de pouvoir vous retrouver. Ce sera sûrement fin octobre, début novembre. Mais en tout cas, bah, prenez soin de vous. Prenez aussi soin de vos proches avec cette chaleur sur toute la France. Et puis, je vous souhaite surtout un très, très bel été.
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1: Il est l'heure de votre programme télé en ce lundi 15 juin sur Radio Grand Lac sur TF1 à partir de 21h10. Camping sur France 2, Meurtre au paradis sur France 3, L'aile ou la cuisse sur Canal+, La ville nous appartient sur France 5 à 21h05, Le monde de Jamy sur M6 à partir de 20h50. Ce sera du football avec la Coupe du Monde, première journée, groupe G, Belgique-Égypte sur Arte à 21h, Miss Daisy et son chauffeur sur France 4, Les Victoire du jazz sur LCP à 20h35, Maires ruraux à l'épreuve du réel sur W9 à 21h25, Hypnotique sur TMC, Harry Potter et les Reliques de la Mort, première partie sur TFX à partir de 21h10, Appel d'urgence sur Gulli à 21h05, les parcs d'attractions préférés des Français sur ces stars à 21h10, Chicago Fire sur T18 à 20h55, The Closer, LA, enquête prioritaire sur Nouveau 19 à 21h10, au cœur de l'arène, la vérité sur les jeux romains, sur TF1 série film, Shell We Dance, sur l'équipe à partir de 21h05, l'équipe ciné, film à déterminer, et enfin sur Sister à 21h10, Kaamelott. Voilà donc pour votre programme télé de ce lundi soir, je vous laisse faire votre choix, et je vous souhaite par avance une excellente soirée télévision.
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2: Cher auditeur, bienvenue, j'ai une très bonne nouvelle pour toi. Nous sommes lundi. Et j'adore les lundis parce que les lundis, on refait le monde. On réinvite dans son monde ses miracles, ses joies, ses aspirations. Donc c'est l'ouverture vers quelque chose de nouveau. On peut tout réécrire chaque lundi. Qu'est-ce que tu as envie de réécrire cette semaine? Alors pour ma part, j'ai envie d'ouvrir une nouvelle page avec Dominique que j'accueille ce soir. Bienvenue.
3: Merci beaucoup Sonia.
2: Je pense que ça parmi vous. Je pense que ça fera le lien avec la thématique de ce soir, quelque part. Parce que je crois profondément que tout part de quelque chose de très simple, c'est décider. Décider, et chaque jour, je parlais du lundi, mais on peut décider chaque matin de se réveiller avec le miracle du jour. Quel est ton miracle du jour?
3: Alors, c'est une belle question. Déjà d'être ici parmi vous, je pense que c'est une belle manifestation. Je te remercie vraiment pour cette invitation. Je suis ravie de passer ce moment avec vous.
2: Eh bien, un plaisir partagé. Et on va parler d'un sujet qui parfois peut sembler... Alors, j'aime pas ce terme, mais il est beaucoup employé, perché, quand on parle de spiritualité. Mm-hmm. Donc, la question... Enfin, j'ai posé une question hier aux auditeurs. C'était comment est-ce qu'on incarne sa spiritualité dans son quotidien? Déjà, qu'est-ce que toi, tu mets derrière ce terme?
3: Alors, la spiritualité, pour moi, c'est vraiment quand on aspire à se relier à quelque chose de plus vaste et de plus grand que nous, au-delà de notre compréhension, au-delà de notre identité, de notre personnalité, de notre mental.
2: C'est un peu l'invisible.
3: Oui, tout à fait.
2: Donc on parle aussi d'énergie.
3: Absolument.
2: Parce que ça reste, comme c'est invisible, ça reste très peu concret. Il y a beaucoup de personnes qui écoutent et qui sont cartésiens, très cartésiens. Et pour moi, il n'y a pas... c'est pas incompatible, loin de là. Et justement, je pense qu'on va faire un peu ce chemin-là, de montrer à quel point, en fait, c'est important d'être vraiment ici, ce qu'on appelle ancré. Mmh. Et en même temps, avoir une ouverture vers quelque chose qui nous dépasse, peu importe la forme que ça peut prendre.
3: Absolument.
2: Chacun son vocabulaire.
3: Voilà, c'est différent pour chacun.
2: Donc, toi, ça prend quelle forme dans ta vie?
3: Alors, la spiritualité, moi, c'est déjà une longue histoire.
2: Ça a commencé il y a longtemps?
3: Ça a commencé toute jeune, en fait. Depuis aussi loin que je me souvienne, quand j'étais dans mon lit, j'avais des conversations avec Dieu. Donc, je n'ai pas écrit le livre de Neil Donald Walsh, mais j'aurais pu. Donc, ça remonte à longtemps, vraiment.
2: Mais quand tu étais petite et que tu avais ces conversations, pour toi, c'était Dieu ou c'était simplement un personnage imaginaire qui s'invitait parfois avec toi, où tu nommais déjà sa présence comme étant Dieu?
3: Non, je nommais déjà sa présence comme étant Dieu. Pour moi, c'était vraiment Dieu.
2: T'es aussi issue d'une famille où Dieu avait déjà sa place, a été éduqué autour de ça?
3: Non, pas vraiment. Je suis issue d'une famille qui est catholique, mais je n'ai pas été baptisée quand j'étais enfant. J'ai été baptisée, j'avais 18 ans. Donc, tu vois, il y avait une certaine ouverture. On allait dans les églises avec ma mère, ma tante. Voilà, donc il y avait déjà cette ouverture qui était présente, mais il n'y avait pas vraiment de pratique dédiée à ça.
2: Et tu en parlais ouvertement avec ta famille?
3: Pas du tout, non.
2: Tu te souviens de cette première fois où tu as eu cette conversation avec Dieu?
3: Je m'en souviens, j'ai une image en moi, oui, qui est gravée, où j'étais dans mon lit, et j'étais jeune, et je parlais à Dieu, et je lui demandais des conseils, ou je demandais sa guidance.
2: Donc c'est toi qui l'as interpellé?
3: C'est moi qui l'ai interpellé, oui, oui.
2: Qu'est-ce que tu allais rechercher auprès de... à son contact?
3: Il y avait vraiment ce besoin d'en savoir plus, en fait. Comme si mon âme sentait déjà, à cette époque, que la vie, elle ne s'arrêtait pas seulement à ce que je voyais, justement, à ce qui était perceptible par la vue, par les cinq sens, et qu'il y avait autre chose de plus vaste, de plus grand autour de nous et en nous également.
2: C'est marrant, déjà, petite fille, que tu aies eu cette sensibilité ou cette hypersensibilité à...
3: Absolument.
2: Sans peut-être y mettre des mots, mais t'interroger autour de ça, je sens qu'il y a autre chose. Et finalement, t'avais besoin de réponses peut-être de sa part.
3: Oui, j'avais besoin beaucoup de réponses que je ne trouvais pas, en fait, autour de moi, dans mon entourage, à l'école, dans la société. Il n'y avait pas de réponse à mes questions. Et j'avais effectivement cette grande sensibilité qui était exacerbée et qui était difficile à gérer au quotidien, puisque... À l'époque, il n'y avait pas toutes ces thérapies qu'on connaît maintenant. Voilà, Il y avait pas, voilà, c'était pas aussi facile de se faire accompagner par un thérapeute ou autre. Et donc, c'était quelque chose qui était à la fois une, j'ai envie de dire une bénédiction, parce que c'est cette hypersensibilité qui me permettait justement d'avoir ces communications subtiles, ces partages avec le divin, avec la vie, l'univers, selon, voilà, ce que vous voulez mettre derrière cela. Et en même temps, c'était, je le percevais comme une malédiction également, parce que c'était quelque chose qui me causait beaucoup de souffrance, parce que c'était pas compris par les autres, parce que c'était pas forcément bien vu non plus.
2: Ça veut dire que tu sentais déjà que tu pouvais pas partager librement autour de ça, tu sentais peut-être des visages fermés ou des méfiances ou...
3: Ouais. Oui, il y avait de l'incompréhension. Oui, j'ai toujours été en quelque sorte vue, perçue comme une personne qui était un peu bizarre, qui était différente, qui était dans la lune, qui était réservée. Tu vois, c'était vraiment quelque chose de pas facile à vivre enfant.
2: Donc c'était ton refuge, alors.
3: Oui, absolument, oui. On peut parler de refuge, oui, le terme est assez juste en fait. C'est comme si cette spiritualité finalement, cette connexion au divin, elle me permettait de survivre dans un monde que je trouvais hostile, que je trouvais difficile, que je trouvais parfois incompréhensible. Et c'était, voilà, en quelque sorte un refuge pour moi.
2: Et qu'est-ce que... Alors comment ça t'a guidée tout au long de ta vie et aujourd'hui sur ce chemin d'accompagnement, puisque t'es une accompagnante Quelles ont été les étapes majeures de ta vie?
3: Alors, c'est une grande question. Les étapes majeures de ma vie. Alors, je pense qu'il y a toujours eu en moi, de façon sous-jacente, voilà, ce désir de connexion profond, de besoin de réponse à mes questions existentielles. Et en même temps, il y a toujours eu un certain vide qui m'accompagnait. Et je considérais la spiritualité comme quelque chose qui devait être caché. À cette époque, comme quelque chose qui devait être caché, dont on ne pouvait pas parler ouvertement, librement, parce que sinon on risquait d'être critiqué, d'être rejeté, voilà, d'être seul finalement. Et donc c'est quelque chose que j'ai toujours finalement caché. C'est en quelque sorte, j'ai un peu comme compartimenté ma vie. Donc il y avait une partie de moi qui pouvait être vue, montrée, une certaine partie de moi. Tout ce qui pouvait être assimilé à une lumière, on va dire, à de la lumière, à quelque chose de beau, de correct, d'autorisé. Et il y avait toute cette partie de moi qui était comme sous-jacente et que je devais, voilà, que je devais cacher, que je devais occulter pour éviter la différence, pour éviter le rejet, pour éviter tout ça, toutes ces blessures que cela aurait pu m'occasionner. Donc en fait, pendant longtemps, j'ai cheminé comme ça. Dans une espèce de dualité, en fait. Et de ce fait, j'ai attiré aussi à moi des personnes qui étaient assez fermées. Qui étaient assez fermées à la spiritualité, qui étaient dans la critique de cela. Puisque forcément, comme je ne m'autorisais pas moi-même à l'exprimer ouvertement, à la vivre, de ce fait, j'ai attiré un entourage assez sceptique, assez critique. Et ça a été vraiment difficile pour moi. Donc ça m'a menée à une nuit noire de l'âme, comme on appelle ça souvent. En 2011.
2: Toi, alors, quand tu dis ça, est-ce que ça s'apparente à un genre de dépression?
3: Oui, en quelque sorte. Vraiment comme une perte de sens, un vide existentiel, comme une perte de repères, un basculement.
2: Et, est-ce que ça a fini, en fait, tous ces personnes que tu as rencontrées, toutes ces critiques, est-ce que ça a fini par, t'as fini par te dire, ben, douter de tes propres croyances?
3: Bien sûr, bien sûr. Ça m'a fait douter de moi parce que c'était des personnes qui étaient proches dans ma famille, mon ex-mari, voilà, des amis.
2: Plus d'impact dans ta vie.
3: Voilà, donc ça a été vraiment des personnes qui étaient proches de moi et qui m'ont fait beaucoup douter et qui m'ont fait petit à petit éteindre cette lumière, en fait.
2: Ça veut dire quoi? C'est-à-dire que pendant ces passages-là, tu as cessé d'aller au contact de Dieu, d'avoir ces conversations? Ou en fait, ça s'est toujours resté?
3: Non, ça s'est toujours resté. Je suis allée justement dans ces moments difficiles, encore plus chercher dans ces espaces de lumière. Mais c'est comme si je ne m'autorisais pas à en parler, à le vivre pleinement, à l'assumer. Et ça me causait bien évidemment de la souffrance, parce que c'était une partie de moi que je devais masquer, que je devais contenir, que je devais amoindrir.
2: C'était la lutte interne.
3: Complètement.
2: Tu as dit un mot qui résonne beaucoup, qui est précieux et tellement important, c'est assumer. assumer. Il y a plein de choses qu'on n'assume pas dans sa vie. Et au final, quand je parlais au départ de qu'est-ce qu'on a envie de réouvrir dans sa vie cette semaine, chaque jour d'ailleurs, quel miracle on a envie de créer, c'est qu'est-ce qu'on peut assumer plus pleinement. Assumer plus ses désirs, les choses auxquelles on aspire. Et c'est donc cette décision de ne plus, de cesser de négocier avec soi-même et de se dire mais moi j'aime ça. Et aujourd'hui, en fait, je me respecte tellement que je vais arrêter, je vais baisser les armes et je vais me rassembler,
3: tout à fait.
2: Ouvrir mon cœur et partager. Et je fais confiance que les personnes qui ne comprennent pas, je ne chercherai pas à les convaincre, mais d'autres viendront dans mon univers. Et ça, c'est tellement magique quand on franchit ce cap-là.
3: Oui.
2: Ça a pris du temps pour toi?
3: Ça a pris du temps, oui. Ça a pris du temps. J'ai fait, comme je te disais, donc une nuit noire de l'âme en 2011 et ça a cheminé avec moi pendant quelques temps. Mais en même temps, ça a été une bénédiction parce que c'est à ce moment-là que mes capacités, mes dons se sont déployés. Voilà, ça a été dans les moments les plus sombres et les plus difficiles où en fait j'ai trouvé la résilience intérieure et j'ai pu... Et puis ce potentiel, j'ai envie de dire, ces dons de connexion, de communication ont pu se déployer.
2: Ça veut dire que dans ces conversations que tu avais, au final, tu as reçu aussi des messages, bien sûr pour toi, mais peut-être sur d'autres choses.
3: Absolument. En fait, ce qui s'est passé, c'est que après mon divorce, je me suis retrouvée seule, donc avec mon fils en bas âge. Et c'était un moment vraiment difficile pour moi sur tous les plans. Et j'ai commencé à écrire des textes. Des textes qui venaient de la source, qui étaient issus de la source et qui parlaient de différentes thématiques.
2: C'est ce qu'on appelle l'écriture intuitive ?
3: Non.
2: Non, c'est pas ça encore.
3: Ça n'est pas une écriture intuitive, non. Non, c'est vraiment une guidance. C'est vraiment des informations que je télécharge et que j'écrivais. Et en fait, j'avais jamais partagé ces textes avec quiconque. Et un jour, que j'étais seule à la maison, j'ai une amie qui est venue me rendre visite. Et elle m'a demandé de lui lire un des textes que j'avais téléchargés. Et en fait... Quand elle a écouté le texte, elle m'a dit « mais c'est hyper puissant ». Et elle m'a dit « en fait, ces textes-là, ils ne s'adressent pas qu'à toi, en fait. Ils s'adressent à tout à chacun. » Parce que ça parlait de choses que tout le monde expérimente dans sa vie. Des difficultés, voilà, des peurs, des émotions, des appréhensions, des challenges dans la vie auxquels on est confronté. Et elle m'a dit « en fait, ces textes-là, tu devrais les diffuser.
2: » Et là... À ce moment-là, tu n'avais pas réalisé que c'était que ça allait au-delà de toi.
3: Non, à ce moment-là, j'avais réalisé que c'était important, mais j'avais pas. C'est son regard qui m'a quand même permis de faire miroir et de comprendre que effectivement, ça n'était pas les réponses que je recevais n'étaient pas seulement pour mon propre but, pour que je puisse trouver de la force, de la résilience à rebondir dans les moments difficiles de ma vie, mais qu'il concernait en fait effectivement la majorité des personnes en fait.
2: Donc que c'était très important de transmettre.
3: Oui, absolument. Et à partir de ce moment-là, j'ai commencé à faire des accompagnements avec des personnes que j'accompagnais au travers de guidances.
2: Donc qui venaient à toi peut-être avec des questions.
3: Oui, absolument.
2: Sûrement des personnes qui avaient perdu aussi le sens
3: de leur vie.
2: Qui traversaient aussi ces fameuses
3: turbulences.
2: Et qui ont fait appel à toi pour recevoir une justesse dans ce qu'ils ont exactement à recevoir à l'instant.
3: Absolument, oui. Donc c'était vraiment des questions. Comme moi, j'avais pu me les poser des années auparavant, en fait. Voilà, donc j'ai commencé à faire des guidances comme ça, des lectures, ce que j'appelle des lectures d'âme.
2: Est-ce que tu as eu des peurs au départ? En fait, quand ton ami t'a dit ça et que tu t'es imaginé partager tes textes, qu'est-ce qui s'est passé à l'intérieur de toi? Ça a été immédiatement, bien sûr. Ou alors il y a eu ça, mais il y a eu ensuite... De nouveau, on va dire, le rappel de attention, la critique, le jugement, tout le monde n'est pas prêt à ça, je vais passer.
3: En fait, encore une fois, c'était la dualité. Je sentais qu'effectivement, ça pouvait parler à beaucoup de monde, que c'était important, que ces messages n'étaient pas uniquement destinés à mon usage personnel, mais il y avait quand même ce sentiment d'illégitimité, mais pour qui tu te prends, et puis de toute façon, personne va s'intéresser à ce que tu proposes, etc. Personne ne va comprendre aussi. Il y avait beaucoup cette peur d'être incomprise, en fait, en plus d'être rejetée. Donc, oui, ça m'a taraudée encore pendant longtemps.
2: T'es pas passée à l'acte tout de suite ?
3: Je suis passée à l'acte, malgré tout. Si, je suis passée à l'acte malgré mes peurs. Et j'ai commencé à proposer notamment des lectures d'âme. Et petit à petit, je me suis rendu compte que ben, ça servait beaucoup aux gens, que les gens étaient toujours bluffés par la justesse des réponses qu'ils pouvaient obtenir. Et donc, je l'ai fait différemment. Au début, je le faisais par écrit. Après, je l'ai fait à l'oral. Après, je l'ai fait en présentiel. Enfin, voilà, les lectures se sont étoffées petit à petit au fil du temps.
2: Au fil de ta propre évolution
3: absolument,
2: aussi, et de tes envies.
3: Mm-hmm.
2: Et là, aujourd'hui, par rapport à... Alors, ça fait combien de temps maintenant que tu...
3: Que je fais ça?
2: Que tu canalises, que tu transmets?
3: Alors, depuis 2011, depuis que j'ai eu cet éveil de conscience.
2: Ça a été vraiment quelque chose qui t'a fait complètement basculer.
3: Alors, en fait, c'était présent avant, déjà. C'était déjà présent avant, mais sauf que ça s'est formalisé, on va dire, en 2011.
2: Ouais, d'en faire quelque chose, vraiment, d'y aller, quoi.
3: Mm-hmm. Oui, de le partager, de le partager à d'autres.
2: Partager à d'autres.
3: Donc après, j'ai commencé à partager, justement, cette expérience... avec les personnes que j'accompagnais, mais il y avait quand même en moi toujours cette espèce de retenue, tu sais, de est-ce que je peux vraiment être moi-même, est-ce que c'est ok d'aller all-in, hein, tu sais, de d'y aller à fond et de vraiment d'exprimer, de transmettre tout ce que je ressens, tout ce que je vois, tout ce que je perçois. Il y avait quand même cette forme de retenue là qui m'a encore longtemps tenue finalement.
2: Et alors justement, question. Ces retenues que tu sentais, est-ce qu'elles faisaient partie des conversations que tu pouvais avoir avec Dieu?

0: Il y avait aussi ce besoin d'expérimenter, d'implémenter, donc à travers divers techniques, outils, voilà, que j'avais accumulés au fil du temps. Et en fait, il y avait je savais qu'il y avait l'impact d'une empreinte karmique qui était présente.
1: Est-ce que tu peux traduire pour les personnes qui sont peut-être moins familières avec ce langage?
0: Donc en fait, ce sont pour les personnes qui croient, en tout cas qui sont ouverts à la possibilité de la réincarnation. Donc dans ces différentes vies antérieures, on a expérimenté de façon générale et collective des blessures, des souffrances, des mémoires, donc de différentes sources, hein, mais qui sont par exemple la spoliation, le bûcher, l'enfermement, etc. Et donc il y a cette empreinte karmique, c'est ça que j'appelle l'empreinte, qui vient se poser sur nous et qui vient inconsciemment diriger finalement nos actions sans que, à notre insu, voilà, sans que on en soit vraiment conscient. Donc il y a eu un travail qui s'est fait aussi pour moi beaucoup au niveau karmique. Ça a été le premier gros travail que j'ai fait.
1: Une forme de nettoyage.
0: Voilà. Et ensuite, petit à petit, c'est venu plus au niveau du corps. Parce que j'étais quelqu'un de très connecté là-haut. J'étais quelqu'un aussi de très mental, dans ma tête, où je me posais beaucoup de questions. J'ai un mental très fort malgré tout.
1: Oh, je pense qu'il y a de nombreuses personnes qui nous écoutent, moi y compris. Hein, on se retrouve là-dedans.
0: Tout à fait. Mais j'étais... Comme on en a parlé au début de l'entretien, c'était comme pour moi un refuge, la spiritualité, tu vois, de me réfugier dans ces dimensions des plans de lumière pour éviter d'avoir à trop souffrir.
1: Ouais, donc, à faire face.
0: Voilà. Aussi. Et donc, dans ces moments-là, j'étais déconnectée de mon corps, en fait. J'étais déconnectée de mon corps.
1: C'est pour ça qu'on parle parfois de percher, ce terme-là. On est en haut. On est dans la petite cabane en haut de l'arbre.
0: Où on est bien tranquille,
1: on est bien dans son lit douillet. Voilà, on s'est bien aménagé son intérieur. Et puis, tout ce qui se passe en bas, on est un peu dans le déni. On ne veut pas, pas y aller pour plein de raisons.
0: J'ai été clairement dans un refus d'incarnation pendant de nombreuses années. Donc, c'était mon refuge. Et en fait, avec le temps, je me suis aperçue, on m'a fait comprendre au travers des accompagnements que j'ai faits, des formations, de mes guidances personnelles, que il était important pour moi de descendre, de passer d'une spiritualité éthérée, comme j'aime à l'appeler, à une spiritualité qui était incarnée. Qui était incarnée, voilà. Donc ça m'a pris quelques années supplémentaires de traverser ce chemin... dans le corps, dans le niveau somatique.
1: Alors c'était quoi la première étape pour toi quand t'as pris conscience je suis bien là-haut, mais là-haut en fait je vais pas, si je me rassemble pas avec ce qu'il y a en bas et que je fais pas le lien, il va rien se passer. C'est quoi la première
0: étape? Le déclic. Alors en fait, ce qui s'est passé, c'était vraiment les gros problèmes que j'avais avec la matière. Parce que quand on est dans une spiritualité éthérée...
1: Ça veut dire concrétiser des choses.
0: Ça veut dire, concrètement, on a des soucis avec la matière. Donc ça peut être dans l'organisation, dans les finances, ça peut être dans les relations également. Ça peut être des problèmes aussi au niveau corporel. Du coup, comme on est dans la dissociation, on est coupé de son corps.
1: Coupé de ses émotions.
0: Voilà, donc ça peut être beaucoup de choses. Donc pour moi, clairement, c'était des problèmes, des difficultés au démarrage de mon activité... des problématiques au niveau de l'organisation, de l'administratif. Enfin, c'était quelque chose vraiment qui était la bête noire pour moi. Aujourd'hui, je ne vais pas dire que j'aime ça, mais ça va quand même mieux. Tu vois, des difficultés financières. Au niveau des relations, j'étais beaucoup seule, en fait. J'étais une personne qui ressentait beaucoup de solitude. J'avais assez peu d'amis, j'étais assez éloignée de ma famille. Avec mon mari, c'était difficile la communication parce qu'il n'était pas du tout ouvert sur ce sujet. Donc, j'ai expérimenté aussi une grande solitude relationnelle. Donc, ça a été ça, en fait, qui m'a montré que, finalement, cette spiritualité, c'était bien, mais qu'au final, on n'est pas venu sur Terre, on ne s'est pas incarné sur Terre pour rester perché dans les étoiles.
1: La tête dans les nuages.
0: Sinon, on ne se serait pas incarné ici, tu vois ce que je veux dire.
1: Alors, je te propose qu'on fasse une pause musicale, puis on se retrouve pour la suite, juste après.
0: Avec grand plaisir.

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6: De retour dans l'émission Grandiose avec Dominique. La première partie, on a beaucoup échangé autour de comment, alors autour de la spiritualité, ce qu'on y mettait derrière. Et sur cette deuxième partie, on était en train de se dire que, pour le coup, toi t'es beaucoup resté en haut, la tête dans les étoiles, et qu'à un moment donné, il était nécessaire d'incarner, donc de venir concrétiser certaines choses, et tu as vu les limites, en fait, dans ta vie de tous les jours, avec je me heurte à des relations qui sont compliquées, à des finances difficiles, à de l'administratif ou une organisation que j'arrive pas à mettre en place, qui est peut-être lourde. Et alors, on a tendance soit à revenir tout de suite, à remonter en haut dans les étoiles pour se cacher parce que haut, en bas, c'est trop difficile, ils sont tous méchants. Soit on se dit, bon allez, maintenant, je suis là pour une raison. Il y a sûrement une possibilité de rallier les deux.
7: Absolument. Et pour moi, c'est vraiment la voie du milieu, j'ai envie de dire.
6: Ouais.
7: Pour moi, la spiritualité incarnée, c'est une façon de se connecter à la joie simple, à l'incarnation, à ce qu'on est venu faire ici, à l'amour, à l'épanouissement.
6: Mais tout ça, comment on fait? Parce qu'il y a peut-être des personnes qui se posent cette question, et j'entends beaucoup en ce moment de questions autour de comment je fais pour me reconnecter à du sens, à de la joie. Il y a tellement de personnes qui ont perdu ça, qui se sont éloignées. Donc dans son quotidien, effectivement, là je te rejoins, mais comment tu fais toi, concrètement, pour te relier à ça, et à quoi ça te sert?
7: Alors en fait, je pense qu'il est important de reconnecter au sacré. Alors qu'est-ce que j'entends par là? C'est que bien souvent dans nos vies trépidantes, on est beaucoup dans notre mental, on est en mode pilotage automatique, et on est à l'extérieur, on cherche toujours les choses à l'extérieur, on est dans l'action, dans le faire. Et pour moi, revenir au sacré, concrètement, c'est revenir à la présence. Voilà. Revenir à ce qui nous rend vivants. Revenir à la pleine acceptation de ce qui est, de ce que la vie nous propose. Sans vouloir aller chercher plus loin, sans vouloir tout comprendre, tout analyser, sans vouloir refaire le monde, finalement, et vouloir autre chose que ce que la vie nous propose ici et maintenant. Donc, pour revenir à une spiritualité ancrée, c'est vraiment, pour moi, la première chose, c'est de revenir au corps, de revenir à la présence en soi, parce que tant qu'on est dans son mental, ben on se réfugie soit dans son mental, soit dans les étoiles, mais on n'est pas ici et maintenant. Mmh. Donc c'est vraiment apprendre à habiter son corps autrement. Donc à utiliser pas uniquement ses cinq sens, mais aussi son sixième sens qui est l'intuition, mais utiliser tous les sens pour pouvoir se reconnecter à soi, reconnecter voilà, au toucher, reconnecter à l'observation, reconnecter à l'émerveillement, à tout ce qui nous entoure en fait.
6: Ça veut dire sortir du jugement aussi.
7: Ça veut dire bien sûr sortir du jugement et s'autoriser, j'ai envie de dire, à incarner, à oser incarner cette... ce côté sacré, cette spiritualité qui nous fait vibrer à l'intérieur de nous, mais qu'on n'ose pas forcément dévoiler, montrer au monde, tu vois. Donc il y a effectivement un côté autorisation, c'est un choix délibéré en fait. Donc de dire, bon maintenant, la vie que je mène, elle ne me convient plus comme elle est. Les choses que je faisais avant peut-être ne me donnent plus de plaisir, ou ne fonctionnent plus comme avant. Ça c'est souvent un point déterminant. Moi, il y a une perte de sens, une perte de repère, de direction, un sentiment de solitude, d'abandon. Et à ce moment-là, c'est vraiment important de se dire, bon, voilà, qu'est-ce que j'ai envie finalement? Qu'est-ce qui m'anime? Qu'est-ce qui me donne de la joie? Qu'est-ce qui est important pour moi? Et revenir à ça.
6: Passer de la simplicité, on en parlait hors antenne.
7: Oui.
6: Revenir à la simplicité, ça paraît bête, entre guillemets, ces questions, mais qui se les pose vraiment? Qui prend du temps avec ça?
7: Voilà, il y a vraiment pour moi aussi un choix donc, et une intentionnalité. De revenir aux choses simples, de voir le sacré dans les choses ordinaires de la vie. Tu vois, souvent, quand on
6: comme
7: fait
6: des... Comme les enfants.
7: Voilà, absolument, absolument. Revenir à une âme d'enfant qui s'émerveille pour tout et rien. Alors que souvent, en tant qu'adulte, on est souvent blasé par les choses.
6: Et puis quand on croise des adultes qui sont dans l'émerveillement, il y a parfois une... un temps, en fait, de, bah, peut-être soit du jugement, ou de se dire, bon, là, c'est un peu exagéré.
7: Oui, et on a parfois ce côté un peu bisounours, tu sais, oui, mais elle s'émerveille pour tout, pour un rien. Moi, je peux pleurer devant un coucher de soleil, quoi. Tu vois? Après, c'est sûr que c'est important pour moi de s'autoriser, justement, à exprimer cette sensibilité, à exprimer cet émerveillement, à exprimer cette âme d'enfant.
6: Et pas exprimer pour exprimer, mais vraiment la ressentir. Voilà. Tu parlais de corps tout à l'heure. Oui. Bien sûr, on est tellement coupé de tout ce qui se passe parce qu'on a peur de souffrir,
7: oui.
6: La peur de la douleur. C'est une forme de protection. Et recontacter son intérieur, recontacter ses sensations, qu'elles soient confortables ou pas,
7: oui.
6: C'est ça la vie. En fait, c'est sentir la vie qui circule à l'intérieur de soi.
7: Et en fait, le véritable sujet ici, le véritable enjeu, c'est pas comment être plus spirituel... comment acquérir plus de spiritualité dans sa vie. Le véritable enjeu pour moi, c'est vraiment aller reconnecter à sa relation avec le vivant. Avec donc sa relation.
6: Déjà
7: parce que
6: soi.
7: Pour moi, le sacré, c'est une relation. C'est une relation à soi-même, c'est une relation aux autres, c'est une relation au vivant. C'est une relation aimante, c'est une relation vivante, c'est une relation incarnée.
6: Et ça passe par déjà écouter.
7: Voilà, observer, écouter, toucher, se laisser toucher aussi. Se laisser toucher par l'autre, se laisser toucher par la vie, dans les bons moments comme dans les mauvais, parce que il est sûr que quand tout va bien dans notre vie, c'est plus facile d'appréhender la vie, de dire la vie est belle, etc. Mais dans les moments plus douloureux, plus difficiles, plus challengeants, à ce moment-là, ça demande de la résilience, ça demande de renforcer ce choix, cette intentionnalité d'accepter la vie, d'accepter ce qu'elle nous propose de façon inconditionnelle, sans essayer de chercher à la transformer, à la modifier, à, voilà, en étant guidé par son ego, par son mental, qui veut voilà, toujours faire les choses à sa façon, finalement.
6: Il y a souvent une question qui revient, c'est d'ailleurs, tu parlais d'intuition tout à l'heure, ou d'ego. Les gens sont souvent perdus entre, bah, je sais pas, j'entends des petits doigts, mais je ne sais pas laquelle prendre dessus et je ne sais pas comment distinguer. Alors, l'une ou l'autre.
7: Pour moi, une manière simple de savoir, c'est vraiment quand on est connecté à son intuition, à son cœur, à son âme, on a un sentiment de bien-être, on a un sentiment de paix, on a un sentiment d'ouverture, on a un sentiment d'expansion, tu vois. On est ancré, on est joyeux, on est ouvert, même si les choses qui demandent à venir, par exemple, nous demandent du courage, de la force et que ça nous occasionne de la peur, on a quand même, malgré cette peur-là, comme une paix sous-jacente, encore plus profonde, sous la couche de la peur, tu vois. Alors que quand c'est le mental, c'est souvent des discours un peu alarmistes, des discours qui sont pas pertinents finalement, qui entretiennent voilà, le schéma intérieur, la le discours rumination. Intérieur, la rumination, etc.
6: Alors, tu voulais nous proposer une expérience.
7: Oui. Alors, en fait, j'aime parler de spiritualité, mais on pourrait en parler des heures, mais en fait, je pense que le plus important, c'est vraiment de reconnecter, de l'expérimenter, vraiment. Et le sacré, en fait, ça s'explique pas. Comme la spiritualité ne s'explique pas avec des concepts.
6: Enfin, un peu comme le somatique d'ailleurs.
7: Voilà, absolument. Et ça, le sacré plutôt, il vient entrer en résonance avec nous. Il vient vibrer en nous. Voilà. Et donc, c'est pour ça que j'avais envie de faire une petite descente dans le corps pour aller se connecter, notamment au cœur, parce que c'est par l'ouverture du cœur que peut émerger le sacré, la connexion au divin, mais à la fois à la vie. Voilà, parce que quand on a un cœur fermé, qui se protège, bah c'est difficile.
6: Mais c'est-à-dire qu'on se protège de tout, des voilà. bonnes choses aussi.
7: Voilà, donc on se protège et du coup, on se réfugie dans sa tête. Et quand on est dans sa tête, on ne peut pas expérimenter proprement le vivant.
6: Tu prêches une convaincue.
7: Oui, je sais bien. Je sais bien. Donc, j'avais juste envie de vous faire faire une petite expérience de quelques minutes pour descendre peut-être de l'agitation mentale, parce que là, on parle depuis un petit moment déjà. Donc, peut-être que ça active les neurones, les questionnements, etc. Donc, vraiment pour dire de descendre. Donc, je vous invite déjà dans un premier temps à fermer les yeux. Tu peux faire cette expérience
6: moi,
7: également,
6: je le fais, hein,
7: Sonia,
6: moi, je suis à fond.
7: Si tu veux.
6: Bien sûr.
7: Je suis à fond.
6: Bien sûr.
7: J'adore.
6: J'adore. J'avais déjà fermé les yeux.
7: Oui, super. Donc... Tu connais la puissance du somatique. Donc du coup, je vous invite à fermer les yeux, voilà. À faire 2-3 respirations profondes, une inspiration par le nez. Et on expire par la bouche lentement pour faire descendre la conscience de notre mental jusqu'à notre cœur. Une deuxième respiration, on inspire par le nez. Et vous pouvez visualiser, si vous le désirez, comme un petit ascenseur qui descendrait de votre tête jusque dans votre cœur. Et on expire. Et une troisième respiration. On inspire par le nez. Et l'ascenseur atterrit doucement dans le cœur et la porte s'ouvre. Vous pouvez visualiser devant vous, comme si vous pénétriez dans l'espace sacré de votre cœur. Et ce que je voudrais faire maintenant, c'est vous inviter à observer. À observer où vous vous trouvez. À laisser venir à vous peut-être des images, des visualisations, mais cela peut être également des ressentis, des émotions. Comment est-ce que vous vous trouvez dans cet espace du cœur? Est-ce que c'est plutôt... tendu? Est-ce que c'est plutôt, voilà, est-ce qu'il y a des tensions? Est-ce que c'est plutôt un espace fermé? Vous pouvez visualiser peut-être des grilles, une armure, quelque chose qui pourrait en obstruer l'ouverture. Ou est-ce qu'au contraire, c'est plutôt ouvert, dégagé? Sachant qu'il y a de nombreux blocages au niveau du chakra du cœur pour chacun d'entre nous. Donc c'est rarement un espace très ouvert, très lumineux, sans aucune tension, sans aucune gêne. Donc je vous invite vraiment à être dans cet espace, dans cette observation. Observer avec détachement, sans jugement, sans a priori, sans vouloir faire quoi que ce soit, diriger quoi que ce soit, simplement être. Et je vous invite à rester dans cet espace pendant quelques instants. Pour vous accompagner dans la descente de cette expérience, je vais utiliser le langage de lumière pour vous permettre d'accroître cette présence en vous, mais également d'aller désactiver les obstacles ou les freins qui pourraient peut-être être présents ici et maintenant. je vous invite à respirer calmement, et être simplement dans l'observation. 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Inspirez, expirez profondément. Inspirez, expirez. Laissez l'énergie circuler librement dans votre cœur, dans l'espace du cœur. Et vous pouvez peut-être sentir ou observer des choses, des obstacles, des freins qui se dissolvent dans cet espace. Marakaiti kunturo yitaka untire okshila takaramu unkuntarama e eite kunta ishetiyo oso shetokuro untaraka eketaiko enti kunta itara. Inspirez, expirez, shotono, shoshu, shoshu. Et observez, simplement restez dans cette présence à vous-même. Observez, ressentez. Vous pouvez rester ainsi quelques instants. Et lorsque vous serez prêt, vous pourrez ouvrir les yeux. Je vous invite à percevoir comment vous vous sentez à présent. Est-ce que je peux te poser la question, Sonia, comment tu te sens ?
6: Je pense que toute l'énergie s'est mise au niveau du cœur parce que j'ai eu les extrémités super froides.
7: Mmh.
6: Je me sens bien.
7: Tu te sens bien ?
6: Mmh.
7: Super. Donc, j'ai utilisé ce langage de lumière pour pouvoir permettre la descente, on va dire, de l'énergie, de descendre le mental au niveau du cœur et de permettre les obstacles, les freins, les tensions, quel que soit ce qui peut comprimer l'espace du cœur, pour pouvoir les relâcher, pour pouvoir les assouplir en tout cas, voire les dissoudre. Chacun va expérimenter cette petite expérience de quelques minutes à sa façon. Mais voilà, vous pouvez réécouter, refaire la pratique si vous le désirez.
6: Et ce qui est intéressant, je pense, c'est que quand on t'entend comme ça, on peut remonter dans le mental pour dire qu'est-ce qu'elle raconte,
7: mm-hmm.
6: qu'est-ce que ça veut dire. Et en même temps, c'est très doux. Moi, ça me fait penser à des oiseaux.
7: Mm-hmm.
6: Des petits oiseaux qui déposent leur message. Et j'ai trouvé ça très doux, très apaisant, très enveloppant. Mm-hmm. Mais effectivement, ça, c'est mon expérience et chacun la vit à sa façon et c'est toujours la plus juste.
7: Alors en fait, il faut savoir que le langage de lumière, il ne s'adresse pas du tout au mental. Donc c'est vrai que le mental peut parfois
6: décrypter.
7: Voilà, décrypter ce qui est dit. Et en fait, ce n'est pas ça l'important. C'est pour ça que c'est vraiment essentiel d'être dans cette présence-là, de descendre de ce mental pour être dans le cœur, pour être juste dans cette présence, d'expérimenter, de ressentir, d'observer sans vouloir analyser, comprendre, décrypter, etc. Le langage de lumière, il s'adresse vraiment à l'âme. Donc votre âme, elle reconnaît ce langage et votre cœur le reconnaît également.
6: Mais c'est très intéressant comme pratique parce que justement, ça permet aussi de sentir si on est en train d'essayer de traduire, de sentir à quel point le mental est encore présent.
7: Présent, oui.
6: Donc c'est très intéressant de voir, en fait, s'il n'y a pas de jugement vis-à-vis de ça, c'est je cherche encore à comprendre, ou peut-être que je dis mais qu'est-ce que ça vient faire là, qu'est-ce que c'est, je suis mal à l'aise avec ça. Pour moi, c'est toujours une super indication.
7: Absolument.
6: Ces fameuses résistances du mental qui dit ça va pas là, qu'est-ce qui se passe.
7: C'est souvent ce que ça... C'est pas souvent... Moi, quand je l'emploie, c'est plutôt « Ah, ça me parle, merci d'avoir exprimé cela, parce que du coup, ça parle à mon âme, ça me donne envie, c'est ce qu'on m'a dit, ça me donne envie de faire de même, parce que je me sens des fois appelée à faire des sons, à parler un langage de lumière, sans oser le faire. Et souvent, en fait, ce faisant, ça donne la permission aux autres de le faire.
6: C'est vrai.
7: Donc, voilà, il faut savoir que pour moi, ça a été aussi difficile de pouvoir me permettre de l'exprimer librement, comme mes guidances il y a quelques années, et que c'est un chemin voilà, qui a été pas facile. Mais je sens que c'est ce qui m'a été demandé donc de faire au cours de cette rencontre. Donc c'est la raison pour laquelle je voulais proposer.
6: Mais merci beaucoup en tout cas Dominique. Et alors si on a envie de te retrouver parce qu'on est curieuse, que ça a provoqué quelque chose, où est-ce qu'on te suit, où est-ce qu'on te voit, où est-ce que sur les réseaux sociaux?
7: Oui, alors je suis sur les réseaux sociaux au nom de Dominique Baldacchino, donc vous pouvez facilement me retrouver. Voilà, principalement. Après, je propose une activation justement en langage de lumière pour faciliter l'ouverture du cœur et faciliter la dissolution des armures qu'on s'est mises autour du cœur. Et voilà, cette activation est offerte. Vous pouvez la retrouver donc dans les espaces des réseaux. Vous pouvez me contacter aussi pour pouvoir en bénéficier.
6: Est-ce que tu as un dernier message à passer avec ce sacré ou cette incarnation, cette spiritualité incarnée avant qu'on se quitte?
7: Alors en fait, oui, j'aurais voulu terminer en disant que finalement ce sujet, il avait l'apparence de la thématique de la spiritualité. Mais en réalité, ça n'est pas le cas. En réalité, le sujet principal ici, c'est l'incarnation. C'est vraiment la descente dans le corps et c'est l'équilibre parfait entre la connexion divine et la connexion à la Terre, parce qu'on s'est incarné dans ce corps pour une raison, notre corps est notre temple, parce que sans ce corps, l'âme ne pourrait pas faire l'expérience de la vie. Donc en réalité, le sujet dont nous avons parlé ici, c'est vraiment l'incarnation.
6: Et chacun choisit sa méthode pour descendre, l'ascenseur ou les marches.
7: Ouais, absolument.
6: Merci encore
7: avec
6: beaucoup, Dominique.
7: Grand plaisir. Merci de m'avoir reçu.
6: Avec plaisir. Quant à toi, cher auditeur, on se retrouve dans 15 jours pour une nouvelle émission. Belle soirée à tous.
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8: Hello tout le monde, comme chaque semaine, on se retrouve sur les bonnes ondes de Radio Grand Lac pour vos sorties ciné de la semaine. Et on commence tout de suite avec le film « Deviens génial ». Mathias est prof et vient d'obtenir sa mutation dans le collège de sa fille. Pourtant, à peine arrivé, on lui apprend que sa classe d'allemand va fermer, faute d'inscrits. Il décide alors d'organiser un voyage en Allemagne pour motiver les adolescents à choisir la langue et pour le financer. Il fait appel à Iris, la responsable du comité de jumelage local. Le hic, c'est que Mathias et prof d'espagnol, entre un Mathias qui ne parle pas un mot d'allemand, des ados en souffrance et une Iris irrationnelle, le voyage scolaire va prendre des allures de gigantesque chaos. Pourtant, rien ne pourra l'empêcher de devenir le père que sa fille n'attend plus. Et pour arriver à ses fins, il va devoir devenir génial. On poursuit avec le film d'animation Toy Story 5. Buzz, Woody, Jessie et le reste de la bande verront leur travail remis en question lorsqu'ils découvriront que ce qui obsède les enfants d'aujourd'hui s'appelle l'électronique. On termine cette chronique avec le film Ulysse. C'est une comédie dramatique. Alice, chercheuse en sociologie, découvre qu'elle est enceinte. Luc, son mari, exulte. Ce sera un garçon. Ils l'appelleront Ulysse. Sauf qu'à un an, Ulysse ne rentre pas dans les courbes. Trop petit, trop maigre. Les pédiatres s'interrogent et le verdict tombe. Syndrome génétique. Ulysse ne sera pas comme les autres. Mais comment sera-t-il? Mystère. Commence alors la très particulière odyssée d'Ulysse. Marcher, parler, apprendre, comprendre, s'épanouir. Alice se lance dans l'aventure, déterminée à ce qu'Ulysse trouve sa place dans le monde. Voilà donc pour vos sorties ciné de la semaine, en tout cas pour notre sélection. Je vous souhaite évidemment une excellente séance dans les salles de notre département.
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1: Il est l'heure de votre programme télé en ce lundi 15 juin sur Radio Grand Lac sur TF1 à partir de 21h10. Camping sur France 2, Meurtre au paradis sur France 3, L'aile ou la cuisse sur Canal+. La ville nous appartient sur France 5 à 21h05. Le monde de Jamie sur M6 à partir de 20h50. Ce sera du football avec la Coupe du Monde. Première journée, groupe G, Belgique-Égypte sur Arte à 21h. Miss Daisy et son chauffeur sur France 4. Les Victoire du jazz sur LCP à 20h35, Mères ruraux à l'épreuve du réel sur W9 à 21h25, Hypnotique sur TMC, Harry Potter et les Reliques de la Mort, première partie sur TFX à partir de 21h10, Appel d'urgence sur Gulli à 21h05, les parcs d'attractions préférés des Français sur ces stars à 21h10, Chicago Fire sur T18 à 20h55, The Closer, LA, enquête prioritaire sur Nouveau 19 à 21h10, au cœur de l'arène, la vérité sur les jeux romains, sur TF1 série film, Shell We Dance, sur l'équipe à partir de 21h05, l'équipe ciné, film à déterminer, et enfin sur Sister à 21h10, Kaamelott. Voilà donc pour votre programme télé de ce lundi soir, je vous laisse faire votre choix, et je vous souhaite par avance une excellente soirée télévision.
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